traîner les choses et d'espérer qu'elles s'arrangent d'elles-mêmes. C'est maintenant qu'il faut agir. On n'a plus le choix. On n'a plus le luxe d'attendre. Ce feu de haine qui se propage à toute vitesse, il est impressionnant, il fait peur, c'est vrai.

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4: Mariam et Amadou, bonjour. Ça va bien? Comment allez-vous?